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2: Après un film de science-fiction qui t'a fait peur,